0: Waouh, magnifique. On part dans les soirées mondaines? Ça vous va ça? Bah étonnez. Vous savez quoi? Moi je vous emmène dans un autre univers. Tout de suite. 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
0: 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Bon, on vous laisse le temps, allez-y. Et Jennifer aussi, on le lui offre tout de suite sur Chérie.

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1: Avec AA dans un instant, Stay on this road, Jack et Carla, la recette pour démarrer parfaitement cette journée, c'est de choisir Chérie FM Réunion. Nous sommes aujourd'hui mercredi le 17 juin. Bonne fête à vous, Hervé. Hey.

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1: À la une, Coupe du Monde, victoire des Bleus face au Sénégal. Autre victoire, celle des enfants de la Creuse. Et du côté de la météo, une journée partagée entre belles éclaircies et des passages nuageux. Bonjour à toutes et à tous. Une entrée en matière réussie pour la France dans cette Coupe du Monde. Après une première mi-temps très compliquée, les Bleus ont fait la différence en seconde période grâce à un but de Kylian Mbappé. Le Sénégal a réduit l'écart par l'intermédiaire du Parisien Ibrahim Mbaye. Mais Mbappé a inscrit un doublé dans les dernières secondes pour sceller la victoire française 3-1. Avec 58 buts en bleu, Mbappé dépasse Olivier Giroud et devient seul meilleur buteur de l'histoire de l'équipe de France. Autre match de la soirée, Norvège-Irak. Victoire des Norvégiens sur un score de 4-1 grâce à un doublé d'Erling Haaland. Enfants de la Creuse, le verdict est enfin tombé. Le Sénat a adopté cette nuit à l'unanimité la loi portée par la députée réunionnaise Karine Lebon visant à indemniser les enfants de la Creuse. Déjà validé par l'Assemblée nationale en janvier, le texte prévoit des réparations financières et mémorielles pour les plus de 2000 réunionnais déplacés vers la métropole entre 1962 et 1984. L'État reconnaît ainsi pour la première fois les préjudices subis par ces enfants déracinés. La loi prévoit également la création d'une commission pour la mémoire, l'intégration de cette histoire dans les manuels scolaires et l'implantation d'un lieu de mémoire dans la Creuse. Bonne année à la communauté musulmane. Ce mercredi 17 juin, les musulmans célèbrent le nouvel an islamique avec l'entrée dans l'année 1448 de l'Hégire. Marquant le début du mois de Muharram, cette date commémore l'Hégire et la migration du prophète Mohammed de la Mecque vers la Médine en 622. Plus qu'une fête, cette nouvelle année est un moment de recueillement, de réflexion et de renouveau spirituel. À La Réunion, c'est aussi l'occasion de rappeler les valeurs de respect, de partage et de vivre ensemble portées par la communauté musulmane. Canicule, une vague de chaleur s'apprête à frapper l'Hexagone aujourd'hui. Météo France a placé 27 départements de l'Est et du centre de la France en vigilance jaune canicule pour ce mercredi. Les températures pourraient atteindre entre 33 et 36 degrés dans les zones concernées. Après un épisode de chaleur particulièrement précoce fin mai, le mercure continue de grimper. Un pic de 40 degrés est même à prévoir. Cette première vague de chaleur devrait durer 10 jours. Donald Trump, invité d'honneur au château de Versailles. Ce soir, Emmanuel Macron reçoit à Paris le président américain pour un dîner de gala à l'occasion du 250e anniversaire de l'indépendance des États-Unis. C'est dans ce lieu prestigieux que Louis XVI a reçu Benjamin Franklin en 1778 afin d'accorder un soutien militaire, mais aussi là que le traité d'indépendance a été signé en 1783. Un nouveau point foot avec le programme du jour. La Coupe du Monde se poursuit aujourd'hui à 21h avec l'entrée en lice du Portugal qui affronte la République démocratique du Congo. À minuit, le choc européen Angleterre-Croatie. Et pour les couches tard, Ghana-Panama, coup d'envoi à 3h du matin.
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1: Les averses concernent encore le sud de la Réunion ce matin avec quelques débordements possibles sur l'est. Dans l'après-midi, les nuages se développent dans les hauts du nord et pourraient provoquer de nouvelles pluies jusqu'au littoral de Saint-Denis. L'alizée de sud-est souffle modérément avec des rafales atteignant 40 à 50 km/h selon les secteurs. Côté température, 26 à 28 degrés sur le littoral, 20 à 22 degrés dans les cirques et 17 à 20 degrés dans les hauts de l'île.

0: Bonjour à toutes, bonjour à tous. Le CRGT vous informe que sur la RN2 à Sainte-Suzanne, dans le virage commune Caron, il y aura des travaux de nettoyage de fils d'eau aujourd'hui et la bande d'arrêt d'urgence sera neutralisée dans le sens est-nord selon l'avancement du chantier de 8h à 11h30. Et puis on termine sur la RN2 entre l'échangeur Petit Bazar à Saint-André et l'ouvrage d'art de la rivière du Mât à Saint-Benoît. Il y aura des travaux de taille mécanisés ce soir. La voie de droite sera donc neutralisée dans un sens puis dans l'autre selon les besoins du chantier et l'avancement du chantier de 20h à 5h. Avec tout ça, patience, prudence et redoublez de vigilance au volant.
1: Vous avez pris le bon chemin, vous vous êtes trompé de route, restez quand même sur cette route. Stay on this road dans un instant. La route justement avec De Palmas tout à l'heure, qui y sera également et qui vous accompagne avec le duo Jack et Carla. La recette sur Chérie FM Réunion.

0: la recette. Jack et Carla ce matin sur Chéri FM Réunion. Merci de démarrer votre journée avec nous. Vous voyez que ça fait du bien, ça fait plaisir. Hein. Allez, on part déjà dans l'imaginaire pour imaginer notre week-end avec Vanessa Paradis et Etienne Dao, Weekend à Rome.
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1: Et avec la Feel Good Music qui va vous accompagner tout au long de cette journée, vous restez bien entendu sur Chéri FM Réunion, puisque tout à l'heure également entre 16h et 20h, vous allez retrouver Diane pour Chéri FM l'après-midi. 20h minuit, les love songs de Chéri, on transforme la musique en amour. Et cette magie qui opère tous les jours, vous allez voir, on va vous donner pendant 4 heures du love. On se retrouve nous demain matin dès 5h pour se réveiller ensemble avec la Feel Good et plein d'autres surprises. Ciao, belle journée à vous, à demain. Je vous aime.

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0: C'était Teddy Swims sur Chérie FM Réunion.
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0: C'était Kenji Girac, Le Choix, sur Chéri FM Réunion.
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0: Dirigeants de PME, de start-up ou d'associations, ils s'appuient sur leur commissaire aux comptes pour sécuriser leur activité. Dans un instant, je reçois Marc, dirigeant d'une PME.
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0: J'ai à mes côtés Julie, dirigeante d'une start-up dans l'industrie numérique. Après plusieurs expériences de création d'entreprise, cette fois elle a fait un choix stratégique dès le départ, nommer un commissaire aux comptes. D'abord bonjour Julie.
2: Bonjour.
0: Alors pourquoi avoir pris cette décision alors qu'en fait, vous n'en aviez pas l'obligation, c'est ça?
2: C'est ça. Ben, en fait quand on démarre, on ne perçoit pas toujours l'intérêt de nommer un commissaire aux comptes, mais dès qu'on grandit, on voit que c'est vraiment indispensable.
0: D'accord.
2: Sinon face aux investisseurs potentiels, on manque de crédibilité et pour mes précédentes entreprises, j'ai clairement perdu des opportunités à cause de ça.
0: Ah bon, et pour cette nouvelle entreprise?
2: J'en ai pris un dès le début. Ouais. Il a beaucoup d'expérience, il maîtrise les spécificités d'une start-up technologique, la R&D, les cycles d'investissement longs. Je vois que lui pour me permettre d'entreprendre vraiment en confiance. Son appui rassure mes partenaires.
0: Et en fait, c'est un investissement donc.
2: Oui, tout à fait. Et pour grandir vite et bien, je pense que c'est le bon réflexe à avoir.
0: C'est l'expérience qui parle. Merci beaucoup Julie.
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0: Bonjour à tous.
1: Moteur, ça tourne.
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0: Retour nostalgique et voyage chaotique à l'écran cette semaine.
3: Je vous déclare maintenant couvert pour la vie.
4: Bonnie, il y a un colis pour toi.
0: Toy Story 5 avec les voix de Tom Hanks et Tim Allen arrive au cinéma. Woody, Buzz l'éclair, Jessie et toute la bande reviennent pour un nouveau chapitre 7 ans après Toy Story 4. Cette fois, leurs emplois sont remis en question quand ils découvrent Lilypad. C'est une nouvelle tablette en forme de grenouille ultra connectée qui rivalise avec les jouets traditionnels. Une épopée animée pleine d'humour, d'émotions et de moments nostalgiques. Toy Story 5, c'est à voir au Cinépalme de Saint-Denis et Cinépalme de Sainte-Marie.
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0: 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Mathias vient enfin d'obtenir sa mutation dans le collège de sa fille. Seul problème, sa classe d'allemand va fermer, faute d'inscrits. Déterminé à redonner envie aux élèves d'apprendre cette langue et à garder son poste, il organise un voyage en Allemagne. Le hic, Mathias enseigne l'espagnol. Entre un professeur qui ne parle pas un mot d'allemand, des adolescents en souffrance, une responsable du comité de jumelage irrationnel et des imprévus à gogo, le voyage scolaire devient un gigantesque chaos. 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
0: C'est la fin de cette Actu Ciné Place et la feel good music sur Chérie FM Réunion.

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1: À la une, Coupe du Monde, victoire des Bleus face au Sénégal. Autre victoire, celle des enfants de la Creuse. Et du côté de la météo, une journée partagée entre de belles éclaircies et des passages nuageux. Bonjour à toutes et à tous. Une entrée en matière réussie pour la France dans cette Coupe du Monde. Après une première mi-temps très compliquée, doublée de Kylian Mbappé en seconde période. Score final 3-1. Avec 58 buts en bleu, l'attaquant français devient le meilleur buteur de l'histoire de l'équipe de France. Autre match, Norvège-Irak. Victoire des Norvégiens sur un score de 4-1 grâce à un doublé d'Erling Haaland. Enfin, la soirée s'est finie sur le triplé de Lionel Messi avec l'Argentine face à l'Algérie. Enfant de la Creuse, le verdict est enfin tombé. Le Sénat a adopté cette nuit à l'unanimité la loi portée par la députée réunionnaise Karine Lebon visant à indemniser les enfants de la Creuse. Déjà validée par l'Assemblée nationale en janvier, le texte prévoit des réparations financières et mémorielles pour les plus de 2000 réunionnais déplacés vers la métropole entre 1962 et 1984. Drame à Saint-André maintenant, une tentative de meurtre s'est produite hier dans le quartier de Cambuston. Vers 17h30, un homme de 61 ans a reçu un coup de couperet à l'arrière de la tête. Blessé, la victime a été prise en charge par les secours, puis transporté au GHER. L'auteur présumé est toujours en fuite. Une enquête a été ouverte pour déterminer les circonstances du drame. Dans l'océan Indien, à Mayotte, pas de vol à l'aéroport. La grève à l'aéroport de Mayotte provoque un blocage total du trafic aérien ce mercredi. Faute de personnel, aucun avion ne peut décoller ni atterrir. Un vol Air Austral en provenance de La Réunion a même dû faire demi-tour. Les grévistes réclament notamment une hausse salariale de 10% contre 2,5% proposée par la direction. Canicule, une vague de chaleur s'apprête à frapper les aujourd'hui. Météo France a placé plus de 50 départements en vigilance jaune canicule pour ce mercredi. Les températures pourraient atteindre entre 33 et 36 degrés dans les zones concernées. Après un épisode de chaleur particulièrement précoce fin mai, le mercure continue de grimper, un pic à 40 degrés même à prévoir. Donald Trump, invité d'honneur au château de Versailles. Ce soir, Emmanuel Macron reçoit à Paris le président américain pour un dîner de gala à l'occasion du 250

0: 40e anniversaire de l'indépendance des États-Unis. C'est dans ce lieu prestigieux que justement le traité d'indépendance a été signé. Accord Washington-Téhéran, reprise du trafic pétrolier. Trois pétroliers iraniens ont franchi le détroit d'Ormuz après deux mois de blocus américain. Cette reprise intervient à la suite du protocole d'accord conclu dimanche entre les États-Unis et l'Iran, qui prévoit notamment la levée des restrictions sur la circulation maritime dans cette zone stratégique pour le commerce mondial du pétrole. Un nouveau point foot avec le programme du jour. La Coupe du Monde se poursuit aujourd'hui à 21h avec l'entrée en lice du Portugal qui affronte la République démocratique du Congo. À minuit, le choc européen Angleterre-Croatie. Et pour les couches tard, Ghana-Panama, coup d'envoi à 3h du matin.
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0: Cet après-midi, les nuages se développent dans les hauts du nord et pourraient provoquer de nouvelles pluies jusqu'au littoral de Saint-Denis. L'alizé de sud-est souffle modérément avec des rafales atteignant 40 à 50 km/h selon les secteurs. Côté température, 27 degrés au port, 26 à Saint-Denis et 18 degrés à Salazie.

Bonjour à toutes, bonjour à tous. Le CRGT vous informe que sur la RN2 à Sainte-Suzanne, dans le virage commune Caron, il y aura des travaux de nettoyage de fil d'eau aujourd'hui et la bande d'arrêt d'urgence sera neutralisée dans le sens est-nord selon l'avancement du chantier de 8h à 11h30. Et puis on termine sur la RN2 entre l'échangeur Petit Bazar à Saint-André et l'ouvrage d'art de la rivière du Mât à Saint-Benoît. Il y aura des travaux de taille mécanisés ce soir. La voie de droite sera donc neutralisée dans un sens puis dans l'autre selon les besoins du chantier et l'avancement du chantier de 20h à 5h. Avec tout ça, patience, prudence et redoublez de vigilance au volant.

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0: c'était Zao et MC Solar, comme Caroline sur Chérie FM Réunion.
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1: Bien évidemment, on oublie tout ça et on profite toujours de ce mercredi 17 juin. Diane avec vous et ce jusqu'à 20h, jusqu'au top départ de Chéri FM Love Song. D'ici là, pas mal de choses à se dire. On parlera du film de la semaine, bien évidemment, avec rien d'autre qu'un certain Toy Story 5e opus. Bel et bien à gagner. On en reparle d'ici très peu de temps. Mais bon, pour le moment, Tracy Chapman, on ne serait-ce que Bruno Mars, c'est ce qui arrive de suite. Il est 16h.

0: détend, on s'étire et on profite de l'instant présent pour ce mercredi 17 juin. Bienvenue à vous. La suite, donc, se passera auprès de Mike Oldfield ou ne serait-ce que Marguerite. Mais bon, pour le moment, pourquoi pas envoyer film FILM par SMS au 7030.
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Elle est toujours là pour vous, elle accompagne à Marguerite à l'instant. D'ici là, juste avant de repartir auprès de cette feel good musique, je vous rappelle qu'on vous accompagne à la radio, certes, mais aussi sur les réseaux sociaux de cette même radio. Vous tapez Chérie FM Réunion sur Instagram ou sur Facebook et vous nous trouverez, histoire qu'on vous accompagne aussi de ce côté, histoire d'aussi surtout donc de vous tenir au courant de tous les cadeaux qu'on a rien que pour vous tout du long de cette année 2026. Et clairement, il y en aura des cadeaux, on en reparlera. Mais bon, pour le moment, Enrique Iglesias, ne serait-ce que le roi de la pop en personne, c'est ce qui arrive.

0: Donc en profiter de ce milieu de semaine, de ce milieu d'après-midi, de cette heure du goûter, appelez ça comme vous le voulez, la suite, elle se passera auprès de Christophe Maé. Un peu de fraîcheur, une nouveauté en perspective. Christophe Maé donc, mais bon, le temps qu'il s'échauffe un petit peu la voix, pourquoi pas repartir auprès d'un très bon souvenir de The Pretenders. De suite.
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Christophe Maé à l'instant, toujours avec Chérie FM. Réunion, la suite, ça se passe auprès de Last Ketchup. On retrouvera à 17h pétante l'actualité ainsi que la météo du jour avec la rédaction de Chérie FM Réunion. Mais bon, pour le moment, c'est l'heure pour nous de retrouver les offres d'emploi avec Chérie FM.

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1: Eh bien oui, détendez-vous tranquillement, mais sûrement pour donc ce début de soirée, cette fin d'après-midi, appelez ça comme vous le voulez. D'ici là, The Cars. Pour la suite, on retrouvera Olivia Dean et d'ici à peine une trentaine de minutes, comme tous les mercredis, on retrouvera notre très chère Léa pour un point sur l'actu ciné. Mais bon, pour le moment, on retrouve la rédaction pour un point sur l'actualité. Il est 17h.

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1: À la une, cette tentative de meurtre hier à Saint-André, le suspect court toujours. À retenir aussi, Donald Trump est à Versailles ce soir. Et puis la météo, le ciel est bien dégagé sur la majeure partie de l'île. Bonsoir à toutes, bonsoir à tous. À Saint-André, un homme de 61 ans a été victime d'une tentative de meurtre hier, en fin d'après-midi, dans le quartier de Cambuston. Il a reçu un coup de couperet à l'arrière de la tête, provoquant une plaie de plusieurs centimètres. Pris en charge par les secours, il a été transporté au GHER. L'auteur présumé est toujours activement recherché. Une enquête a été ouverte pour déterminer les circonstances de l'agression. À retenir aussi, un vol d'Air Austral reliant la Réunion à Mayotte a dû faire demi-tour ce matin. En cause, le conflit social en cours à l'aéroport Marcel Henry dans l'île aux Parfums. Selon la compagnie, l'accès à l'aérogare était impossible pour les passagers. Air Austral regrette une situation indépendante de sa volonté qui affecte plusieurs centaines de voyageurs ainsi que le transport de fret. Aucune solution de réacheminement n'a encore été annoncée. En bref, la chaleur qui va s'intensifier en France jusqu'à 37, 38 et peut-être même 40 degrés annoncés ce week-end pour le pic de canicule. La température monte en fait dès aujourd'hui avec des adaptations obligatoires dans certains secteurs. Pour le bac, les oraux de première et de terminale pourront être reportés de quelques heures au cas par cas si ça devient intenable dans les salles d'examen. L'actualité internationale est l'Iran mais aussi l'Ukraine au cœur des discussions au G7. La réunion de quelques-uns des plus grands dirigeants de la planète s'achève aujourd'hui à Évian sur une rencontre avec des leaders de la technologie mondiale pour parler de l'intelligence artificielle. Donald Trump et Emmanuel Macron se retrouveront ensuite au château de Versailles ce soir lors d'un dîner, une célébration des 250 ans de l'indépendance des États-Unis. Dans le même temps, des frappe au Liban. Israël a frappé le sud du pays à plusieurs reprises ce matin et ce malgré l'accord conclu entre Téhéran et Washington. L'Iran qui a répété à plusieurs reprises que l'accord devait inclure une cessation totale des hostilités au Liban. L'armée iranienne promet une réponse sévère si les attaques israéliennes se poursuivent. En bref, l'Australie, la Grande-Bretagne et maintenant l'Europe. De plus en plus de pays souhaitent réguler l'accès des mineurs aux réseaux sociaux. Pour la présidente de la Commission, hier, il est temps d'agir, chez nous aussi. Selon un sondage réalisé dans les 27 pays de l'UE, les jeunes Européens passent en moyenne 4h30 par jour en ligne la semaine et 6h par jour le week-end. Des experts remettront leurs recommandations mi-juillet. Et le football, la suite dès lundi contre l'Irak. Une chose est sûre, les Bleus ont bien lancé leur Coupe du Monde hier en battant le Sénégal 3-1 à New York. Bradley Barcola a marqué, mais le héros de la soirée s'appelle évidemment Kylian Mbappé, auteur d'un doublé. Le capitaine devient donc le meilleur buteur de l'histoire de l'équipe de France devant Olivier Giroud. Cette nuit, l'Argentine s'est imposée 3-0 contre l'Algérie grâce à un triplé de Lionel Messi. Et puis au programme aujourd'hui à 21h, le Portugal de Cristiano Ronaldo affronte la République démocratique du Congo. Et à 23h, le choc Croatie-Angleterre.
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1: Mis à part de petites entrées maritimes possibles sur les contreforts sud-est du volcan en première partie de nuit, le temps reste sec et le ciel étoilé sur une grande partie de l'île. Les températures minimales sont de l'ordre de 17 à 21 degrés sur le littoral, 8 à 9 dans les cirques et 6 à 7 degrés au Maïdo et au volcan. Demain, après une matinée ensoleillée, les nuages bourgeonnent timidement sur le relief et peuvent apporter de discrètes averses sur les hauts du nord dans l'après-midi. Les littoraux sud et ouest gardent un bel ensoleillement en journée. Globalement, c'est donc une belle journée de jeudi qui nous attend sur l'ensemble de l'île. Voilà pour l'essentiel de l'actualité de votre mercredi soir. Je vous souhaite à toutes et à tous une belle soirée à l'écoute de Chérie FM Réunion.
2: Bonjour à toutes, bonjour à tous. Le CRGT vous informe que sur la RN1 entre l'échangeur de Bel Air à Saint-Louis et la zone de la Ravine Blanche à Saint-Pierre, ainsi que sur la RN3 entre la zone de la Ravine Blanche à Saint-Pierre et le Girard,

0: opératoire des azalées au tampon. Il y aura des travaux de balayage en TPC ce soir. Les voies seront donc neutralisées dans un sens ou dans l'autre en fonction des besoins du chantier mobile de 20h à 5h. Et puis on termine sur la RN5 route de Cilaos. Pour permettre la suite des travaux de sécurisation de la falaise, la circulation sera interdite dans le secteur de Petite Caverne au PR14 de 20h à 5h ce soir. Par ailleurs, la route sera momentanément rouverte à 23h ainsi qu'à 2h du matin pour une durée de 15 minutes. Avec tout ça, patience, prudence et redoublez de vigilance au volant.
1: Merci la rédaction pour ce point d'actualité ainsi que météo du jour. D'ici là, en termes de feel good musique, et la suite pour toujours ce mercredi 17 juin. Pourquoi pas repartir auprès de The Cars comme promis, ne serait-ce que Olivadine avec un peu de fraîcheur en perspective. Bienvenue.

0: Allez, toujours autant un plaisir de vous accompagner pour ce mercredi 17 juin. Un peu de fraîcheur auprès de cette nouveauté, chérie FM, de la part d'Olivia Dean. Des nouveautés, il y en aura encore tout du long de cette feel good de musique. Mais juste avant de retrouver l'actu ciné, comme tous les mercredis à la demi-heure, donc, avec notre très chère Léa. Pour le moment, on va repartir auprès de Stéphane Escher, ne serait-ce avec Miles Smith pour la suite.
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0: On peut profiter toujours de ce milieu de semaine. Miles Smith à l'instant, comme promis. D'ici là, en termes d'artistes, on va surtout retrouver Sarah McLachlan, ne serait-ce que Myriam Makeba. Mais bon, pour le moment, on retrouve Léa point à point sur l'actu ciné. Bonsoir Léa.
1: Bonsoir à tous. Chérie FM, l'actu cinéma, Léa Berthaud. Retour nostalgique et voyage chaotique à l'écran cette semaine.
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0: merci de choisir Chérie FM Réunion. Toujours un plaisir de vous accompagner. Après Myriam Makeba, pourquoi pas repartir auprès d'une nouveauté. Elena auprès de cette nouveauté Chérie FM Réunion en préparation. Encore bienvenue. On est ensemble et c'est jusqu'à 20h lorsque top départ de Chérie FM Love Song. Mais donc, bon, d'ici là, juste avant de retrouver Elena, c'est surtout Jason Mraz qu'on écoute de suite. Bienvenue.
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De quoi apprécier l'instant présent, toujours pour ce mercredi 17 juin, ce milieu de semaine, mais surtout ce début de soirée, juste avant 18h d'entamer cette nouvelle heure et surtout avant dernière heure d'émission. Et oui, déjà, pourquoi pas repartir auprès de Shania Twain de suite. Bienvenue.

0: côté Chérie FM, Réunion de la part d'Amel Bent. À l'instant, bienvenue. La suite, ça se passera auprès de Richard Cochante. On ne serait-ce que les Kalema. Mais bon, pour le moment, on va surtout envoyer film FILM par SMS au 7030.
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On démarre toujours cette soirée ensemble, encore bienvenue à vous. D'ici là, je vous le rappelle, si vous nous accompagnez du côté du sud de l'île, 107.1 Sainte-Rose, 100.6 Petite-Île Saint-Joseph, Vincent d'Aux, et ne serait-ce que le 100.8, le Tampon, Saint-Pierre, l'Entre-deux, Saint-Louis, la Plaine des Cafes, encore Sillaos. Je vous laisse noter ça de votre côté. D'ici là, nous, on repart toujours auprès de cette feel-good musique, Clara Luciani, ou ne serait-ce que Christopher Cross pour la suite.

0: Christopher Cross, comme promis, toujours avec Chéri FM Réunion pour ce mercredi 17 juin. D'ici là, toujours Diane avec vous et c'est jusqu'à 20h, jusqu'au top départ de Chéri FM Love Song. D'ici là, pour la suite de cette feel good music. Zao et MC Solar qui reprennent un classique du genre, une nouveauté Chéri FM à Réunion. Mais bon, pour le moment, c'est Michel Berger et un bon souvenir qu'on écoute de suite.
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1: Allez, on apprécie l'instant présent, toujours pour ce mercredi 17 juin. D'ici là, juste avant d'entamer cette nouvelle et dernière heure d'émission, juste avant 19h, bébé brune, ne serait-ce que Robert Palmer, c'est ce qui arrive de suite, toujours sur Chérie FM. Bienvenue et très bon début de soirée.

0: embouteillages et on se détend sur Chéri FM Réunion.
1: Eh bien oui, détendez-vous tranquillement. On est ensemble jusqu'à 20h, jusqu'au top départ de Chéri FM Love Song à 20h.

0: quoi. Restez à vos côtés toujours donc avec Chéri FM Réunion et cette feel good musique. Hein. Teddy Swims à l'instant. D'ici là, je vous rappelle bien entendu si vous êtes du côté du nord de l'île, hein, le 101.9 Saint-Denis-Sainte-Clotilde, Sainte-Marie ou Sainte-Suzanne, et bien sûr dans l'est 104.6 Saint-Benoît-Sainte-Anne et le 95.3 pour Saint-André. Bon, pas non, Saint-Benoît, Sainte-Anne, l'appel des Bamistes ou encore Salazie. Je vous laisse noter. Nous on va repartir hein, toujours auprès de cette feel good musique avec John Travolta. Ne serait-ce que Julien Lib, juste avant de parler actu ciné avec notre très cher Léa. Bougez pas.
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0: Julien Lib, toujours à vos côtés, toujours avec Chéri FM Réunion. On est ensemble, messieurs, jusqu'à 20h, jusqu'au top départ de Chéri FM Love Song pour ce soir à 20h pétante, comme à l'accoutumée. Donc, on va repartir auprès d'Eliott qui reprend la Camisa Negra. On ne soit ce que Rem aussi en préparation. Et tout de suite, on retrouve Léa pour un point sur l'actu du ciné, comme tous les mercredis soirs. Bonsoir Léa.
1: Bonsoir à tous.
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0: Shiny Happy People, Rem à l'instant, toujours avec Chérie FM Réunion. La suite se passera auprès de Kenji Girac, qui est une nouveauté.
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0: Toujours pour bel et bien terminer ce mercredi 17 juin. Mais bon, pour le moment, juste avant cette nouveauté Chérie FM, et surtout aussi de se dire au revoir d'ici peu, pour le moment, c'est surtout à Bugles qu'on écoute de suite.

0: j'espère que vous avez passé un excellent moment. On va accompagner celle donc de cette feel good musique. D'ici là, chérie FM Love Song va bel et bien démarrer à 20h pétante. Et quant à nous, on se retrouve dès demain, même heure, même émission. C'était Diane. Bye bye.
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